0: Un autre jouet, essayer d'arrêter un peu de jouer pour l'écouter et pour voir ce qu'il faisait.
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0: prémisse perpendiculaire.
1: Arrimage ambigu.
2: Arrimage
0: lucidité
2: ambigu.
0: Lancinante.
1: Vacillement.
3: Lucidité lancinante.
1: Lucidité lancinante.
0: Prémisse. Prémisse perpendiculaire.
2: Itinérance impromptue.
1: Arrimage perpendiculaire.
0: Itinérance lancinante.
4: Bah, au tout début, on avait découvert les instruments en faisant beaucoup de musique avec. On appuie sur un bouton. On écoute. Faut écouter les êtres. On peut faire la musique.

0: écouter les autres. Et quand un autre jouait, essayer d'arrêter un peu de jouer pour l'écouter et pour voir ce qu'il faisait.
1: Ça y est, tout le monde est prêt ?
2: On est prêt.
1: C'est prêt. Bon, bah, c'est parti alors. Donc, vous prenez Roumanie R, Égypte E, Uruguay U, Algérie A, Kenya K, Égypte E et Tunisie T.

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1: 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Destination, Portbou, via U.
2: Je vais traverser le hall de la gare et de l'autre côté, je vais aller enregistrer le son de la gare française. C'est comme si je passais une frontière. Je reviens dans la gare pour manger le quai français par l'intérieur. Parce que de l'autre côté, tous les touristes qui rentrent chez eux. Là, je suis en plein milieu. Donc, je retourne sur mon petit banc pour attendre mon train.
3: Rappel du plus gros titre du jour. La rentrée est annulée. Je répète, la rentrée est annulée. Vous pouvez rentrer chez vous.
2: J'ai emprunt un curseur d'air côté espagnol.

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1: Córdoba, lejana y sola. 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